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2: Incendies qui poursuivent leur progression en Espagne, dans le sud-ouest de la France ainsi qu'au Maghreb.
3: Des feux d'une ampleur inédite dans la région de Madrid, notamment des dizaines de milliers de personnes évacuées face à des foyers toujours hors de contrôle. La riposte se met en place sur le terrain et dans les zones qui accueillent les réfugiés. Les conditions météorologiques sont loin d'être favorables, tout comme la végétation très sèche, particulièrement en Algérie et en Tunisie. Point complet sur ces différentes situations dès le début de ce journal. Pendant ce temps, toujours autant de tensions au Moyen-Orient, les États-Unis et l'Iran qui semblent tout de même avoir un objectif commun, revenir à la table des négociations. Mais avant cela, chaque camp veut pousser l'autre dans ses retranchements. Analyse à suivre. Et puis en Inde, nouvelle journée de manifestation hier pour les jeunes qui composent le mouvement des cafards. L'une de leurs principales revendications, obtenir le départ du ministre de l'Éducation, considéré comme l'un des alliés les plus proches du Premier ministre Narendra Modi. Les feux se poursuivent donc en Espagne, notamment dans la région de Madrid. On parle désormais d'au moins 63 000 personnes évacuées ou confinées face à des incendies au plus fort, selon les autorités. Impossible à éteindre, même dit le préfet de la région de la capitale, alors que deux foyers ont fusionné ce vendredi. Ce qui a forcément causé l'inquiétude et la confusion dans cette région plutôt peuplée. Sur le terrain, les secouristes s'organisent contre les flammes. Le gouvernement avait un peu plus tôt décrété l'état d'urgence nationale, également demandé l'aide de l'Union européenne. Et la solidarité se met en place pour ceux qui ont dû fuir. Illustration à Villamanta, où les infrastructures disponibles et même parfois les rues servent à héberger l'essentiel de la population d'Aldea del Fresno, 3500 habitants. Reportage sur place de François Musso.
4: À Villamanta, les habitants des zones sinistrées ou menacées par les flammes ne cessent d'affluer. Ceux d'Aldea del Fresno, ceux de Navas del Rey et de bien d'autres encore. Ce qui fait qu'en deux jours, cette bourgade est envahie par des familles entières, des migrants, des enfants, des centaines de gens délogés qui doivent trouver où dormir, où manger, où se reposer. Pour Félix Hernandez, élu de Villamanta, tout cela est absolument normal.
5: Ici, on est tous là pour en baver ensemble. En ces moments, on doit tous s'épauler les uns les autres et être solidaires. Il n'y a pas d'autre choix. Le plus logique, c'est qu'on rame tous dans la même direction et qu'on ne forme qu'un.
4: Dans la grande salle Omnisport, c'est un balai incessant de volontaires qui distribuent des aliments, de militaires qui installent des lits de camp, de psychologues venus pour prêter assistance à des personnes âgées épuisées ou encore d'agents de la protection civile. Andrel, un chauffeur de camion, est venu de la ville de Mostoles, à 40 km de là, pour distribuer des bouteilles d'eau.
6: Malheureusement, j'ai été mis au courant de la triste nouvelle et il faut aider, il faut. Aujourd'hui, ce sera pour les autres, un autre jour, ce sera pour moi. Il faut être là, être là.
4: Face à l'adversité, sans savoir quand ils pourront rentrer chez eux, avec la menace que les incendies touchent leur commune désertée, les gens disent que l'euphorie du mondial de football paraît déjà loin. Mais l'esprit d'entraide, lui, est plus que jamais présent. À Villamanta, François Musso, RFI.
3: François Musso, que l'on appelle ce matin dans le journal de 8h, heure de Paris. Sachez que le Premier ministre espagnol, Pedro Sanchez, se rendra dans quelques heures au centre de coordination des secours pour assister entre autres à une réunion d'urgence, et qu'un site de la NASA a été touché par ces incendies. Il s'agit là de l'un des trois sites qui permet les communications avec l'espace lointain. On ne connaît pas encore l'ampleur des dégâts sur ce complexe. Et il n'y a pas qu'en Espagne que ça brûle. Le sud-ouest de la France est particulièrement touché. Des incendie d'un niveau inédit, lance le Premier ministre Sébastien Lecornu. Plus de 140 000 personnes évacuées et 22 000 hectares d'ores et déjà partis en fumée. Les flammes gagnent encore du terrain dans les départements de la Gironde et des Landes. Le chef du gouvernement annonce l'envoi de 500 militaires supplémentaires sur le terrain. 1 500 000 masques FFP2 également. RFI reste mobilisé sur place. Nous joignons nos journalistes tout au long de cette matinée. Des feux évidemment favorables, favorisé par les fortes chaleurs, le dérèglement climatique et donc les activités humaines. Un quatrième épisode caniculaire est attendu la semaine prochaine en France. Des températures extrêmes que connaît déjà le Maghreb, jusqu'à 49 degrés par endroit. C'était le cas en Tunisie ce vendredi, qui a également connu des incendies d'une ampleur inédite. L'Algérie non plus n'est pas épargnée, d'autant que les conditions météorologiques y sont particulièrement propices pour les foyers. Chaleur bien sûr, mais aussi vent sec qui souffle sur une végétation qui l'est tout autant, Simon Rosé.
7: C'est le nord-est du pays qui concentre la majeure partie des foyers. Quasiment tous les gouvernorats sont touchés. Des récoltes ont été détruites, des localités ont dû être évacuées. Les fumées sont visibles au loin et le bilan est déjà lourd avec au moins 6 personnes qui ont perdu la vie. Avec encore une vingtaine de feux actifs, les pompiers ont eu fort à faire toute la journée de vendredi en raison des très fortes températures, parfois plus de 45 degrés, et une végétation très sèche sur laquelle soufflent des vents qui accélèrent la propagation des flammes. Selon les données de l'Observatoire européen des incendies et ses relevés satellites. Au total, au 24 juillet, ce sont déjà presque 160 000 hectares qui ont été détruits par des feux. La quasi-totalité ces trois dernières semaines, c'est 13 fois plus que la moyenne à la même date. C'est évidemment un record. On observe cela également en Tunisie, mais dans des proportions bien moindres. Ce sont cette fois 8 000 hectares qui ont brûlé depuis le début de l'année, presque 5 fois plus que la moyenne.
3: Simon Rosay, chef du service environnement climat. On suit évidemment l'évolution de tous ces incendies dans le sud de l'Europe et au Maghreb. Vous restez bien avec nous sur la radio du Monde. Dans le reste de l'actualité, la situation toujours très tendue au Moyen-Orient et Donald Trump, qui il y a quelques heures assurait qu'il ne savait pas encore s'il allait lancer des bombardements plus importants encore contre l'Iran. L'armée américaine dit tout de même avoir visé un pétrolier qui cherchait à contourner son blocus des ports iraniens, affirmant que ce navire ne faisait désormais plus route vers l'Iran. Le général Ali Abdollahi, chef de l'armée iranienne, a lui promis de tuer un militaire américain pour chacun de ses compatriotes tués dans cette guerre. Le président américain qui a par ailleurs évoqué les dirigeants de la République islamique, ils deviennent de plus en plus sérieux dans les discussions, dit-il. Et justement, cette table des négociations, chacune des parties semble vouloir y revenir et a tendance à entrer en confrontation pour contraindre l'autre à plus de concessions. C'est en tout cas ce que nous dit Agnès Levallois, la présidente de l'IREMO, l'Institut de Recherche et d'Études Méditerranée-Moyen-Orient.
8: Chacune des deux parties joue sur le temps avec l'impression que c'est ça finalement qui va lui permettre de gagner la séquence. Je m'explique. Les Iraniens savent très bien que le poids des conséquences économiques du blocage du Strait d'Ormuz a un impact fort sur la politique intérieure américaine. Et donc les Iraniens ont conscience ou estiment en tous les cas que plus ils gagnent du temps, plus ils mettent Trump en situation difficile et plus ils vont contraindre Trump à revenir à la table des négociations. Et les Américains sont exactement dans la même logique à se dire que l'Iran ne peut pas tenir indéfiniment puisque la situation quand même économique de l'Iran est très très grave, des années d'embargo et la guerre en plus qui vient se rajouter à cela. Et donc les Américains espèrent faire flancher les Iraniens en faisant durer cette très forte tension pour amener les Iraniens à nouveau à la table des négociations, mais à leurs conditions. Donc on est dans ce bras de fer entre les deux protagonistes, lequel va lâcher le premier.
3: Agnès Levallois avec Guilhem Deltey. Et là aussi, vous suivez l'évolution de la situation sur notre live. 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J'ajoute que le Premier ministre israélien Benjamin Netanyahou se rendra aux États-Unis à partir de lundi. Il doit rencontrer le président américain Donald Trump mardi. Karim Khan, relevé de ses fonctions, le procureur général de la Cour pénale internationale, était visé par des allégations d'agression sexuelle contre une membre de son équipe. Lui rejette toujours ces accusations, mais plus de 80 États membres de la CPI ont hier, lors d'un vote à bulletin secret au siège des Nations Unies à New York, décidé de mettre fin à son mandat. Son avocat annonce qu'il va contester cette éviction. La CPI, qui par ailleurs va perdre l'un de ses membres, le Venezuela, sur instruction de la présidente par intérim, Delcy Rodriguez, dit le chef de la diplomatie dans un communiqué adressé au secrétaire général de l'ONU, Antonio Guterres. Le Venezuela considère que l'action de la Cour répond à un biais géographique avéré qui a concentré son activité de manière disproportionnée sur des pays africains et latino-américains au détriment du sud global, peut-on lire dans ce même texte. Des milliers de jeunes une nouvelle fois mobilisés hier en Inde, eux qui se réunissent désormais sous la bannière du parti du peuple des cafards, ce mouvement étudiant né après des cas de fraude lors d'examens universitaires. Et ces jeunes, eh bien, ils demandent surtout la démission du ministre de l'Éducation, Dharmendra Pradhan, un départ qui pourrait d'ailleurs offrir une sortie de crise au Premier ministre Narendra Modi. Pourtant, ce dernier ne semble pas prêt à lâcher l'un de ses plus proches alliés, Nicolas Feldman.
9: Si Narendra Modi protège son ministre, c'est avant tout parce que c'est sa méthode. Depuis son arrivée au pouvoir en 2014, le Premier ministre est en effet partisan du bras de fer. Pas question de céder aux revendications de la rue et encore moins de sacrifier ses plus proches soutiens. Car Dharmendra Pradhan fait partie de cela, compagnon de la première heure du parti au pouvoir. Il est depuis 2024 de tous les combats politiques du Premier ministre. En 2021, il est nommé ministre de l'Éducation. Lorsqu'éclate en mai le scandale sur les fuites de sujets des examens de médecine, c'est donc tout naturellement vers lui que se tournent les critiques. Mais plutôt que de calmer le jeu, Dharmendra Pradhan contre-attaque. Dans une interview le mois dernier, il répond aux manifestants. Le parti des cafards, explique-t-il, n'est que l'équipe remplaçante d'un groupe terroriste. Cette sortie lui vaut d'être la cible du mouvement. Son portrait est détourné et, ironie de l'histoire, ses engagements de jeunesse ressortent dans la presse. Il y a 30 ans, Dharmendra Pradhan, à la tête d'un mouvement étudiant, avait été blessé par la police dans une manifestation. Il dénonçait alors à l'époque des fuites de sujets avant des examens.
10: Nicolas Feldman. Et puis en France, le parquet de Paris a annoncé jeudi l'ouverture d'une enquête visant le réseau social Wild, un site servant de lieu de rencontre pour des relations libertines et qui se retrouve au cœur d'une tentaculaire affaire de viol collectif filmé. Les précisions de Marius Lafont.
11: Sur sa page d'accueil, un slogan en grosses lettres « Libérez votre sexualité selon ses propres règles ». Wild se présente comme le réseau social à la pointe du libertinage, mais derrière le discours, la plateforme est accusée...
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3: À suivre sur RFI, avec nos correspondants, nos journalistes sur le terrain, nos chroniques, nos reportages, hein, sur tous les continents évidemment, notamment au Vietnam. Dans une dizaine de minutes, ce sera juste après le journal. Bonjour Julien Coquelrem.
4: Bonjour Clotilde. À la une, des dizaines de milliers d'évacuations supplémentaires annoncées dans le sud-ouest de la France, alors que les flammes de l'incendie du bassin d'Arcachon menacent désormais la ville de Bordeaux. Emmanuel Macron a demandé à l'armée de se mobiliser. On fait le point sur la réponse de l'exécutif dans un instant. L'actualité, c'est aussi l'Ukraine et les manifestations pour le retour de l'ex-ministre de la Défense qui continue malgré les risques de bombardement. Au Moyen-Orient, une frappe américaine cette nuit sur un navire qui tentait de contourner le blocus imposé par l'armée sur les ports iraniens. Et puis le Sénégal et la naissance officielle du nouveau parti du président Bassirou Diomaye Faye aujourd'hui.
3: Des flammes de plus en plus incontrôlables et des évacués de plus en plus nombreux.
4: Plus de 140 000 personnes déjà contraintes de fuir les incendies dans le sud-ouest de la France et des dizaines de milliers d'autres qui vont faire de même dans les prochaines heures. Alors qu'en Gironde et dans les Landes, les feux de forêt ont déjà détruit le double de la surface de Paris, plus de 20 000 hectares. Le trait touristique bassin d'Arcachon s'est en partie vidé hier de ses habitants et de ses vacanciers. Et la ville de Bordeaux est désormais menacée. Bonjour Raphaël Delvolvé.
5: Bonjour Julien.
4: La situation est inédite, dit le gouvernement, l'exécutif, qui se mobilise face à la crise.
5: Oui, écoutez, le ministre de l'Intérieur, Laurent Nunez, très inquiet hier soir à la télévision.
6: L'ensemble de la hiérarchie de la sécurité civile française le disent très clairement, on n'avait jamais vu ça. On n'avait jamais vu ça, un feu convectif de cette ampleur.
5: Voilà, le mot c'est convectif, le mot que les Français ont découvert hier, un feu convectif, c'est un feu créant ses propres vents, d'où la dégradation brutale de la situation. Désormais le feu se dirige vers la ville de Bordeaux. À la demande du président Macron, une cellule de crise sous l'autorité du Premier ministre a été activée. Le chef de l'État, qui avait déjà demandé l'aide d'autres pays européens, sollicitent également l'armée française. 1000 militaires sont désormais en Gironde, selon Sébastien Lecornu, le chef du gouvernement, selon lequel ces militaires combattent à la fois les flammes mais aident également les services de santé. Plus d'un million de masques doivent également être livrés ce matin à la population locale, car c'est toute une atmosphère qui est désormais polluée dans la région de Bordeaux. Le maire de la 9e ville de France, Thomas Cazenave, sur BFM TV hier soir.
7: Ça crée une gêne, hein. Une odeur de fumée. Mais tenace, ça peut incommoder un certain nombre de personnes, mais je le redis ici à votre antenne, le feu n'est pas aux portes de Bordeaux.
5: Le maire de Bordeaux, à la fois rassurant et vigilant, au moment où les évacuations se multiplient depuis cette nuit, sept nouvelles communes aux portes de Bordeaux sont concernées.
4: Raphaël Delvolvé, merci. Les feux qui progressent également dans le Var, dans le sud-est de la France. Situation très grave également en Espagne. 63 000 personnes évacuées ou confinées, alors que l'incendie qui se rapproche de Madrid est désormais impossible à éteindre selon les autorités. Le nord-est de l'Algérie est lui aussi touché avec un bilan déjà très lourd, au moins 6 morts. 160 000 hectares détruits dans le pays depuis le début de l'année, dont la quasi-totalité ces trois dernières semaines. Les vagues d'incendies de ce type sont rendues plus fréquentes et plus violentes, on le rappelle, par le réchauffement climatique causé par l'activité humaine.
3: En Ukraine, le risque élevé de bombardement évoqué par le gouvernement n'empêche pas les manifestations de continuer.
4: Alors qu'hier, par exemple, une attaque de missiles russes lors d'une démonstration d'équipement militaire a fait 10 morts et près de 100 blessés près de Kiev, les rassemblements en soutien à l'ex-ministre de la Défense, Mikhailo Fedorov, se sont poursuivis malgré tout hier un peu partout dans le pays et jusque sous les fenêtres de la présidence. Bonjour Emmanuel Chaz.
8: Bonjour.
4: En direct de Kiev, où le risque d'une attaque de drone n'empêche pas les Ukrainiens de demander toujours le retour du ministre limogé.
8: Oui, tout à fait. Alors ici, comme à travers le pays, les manifestants souhaitent toujours le retour de Mikhailo Fedorov à la Défense, puisque la justification de son départ par Volodymyr Zelensky était une mésentente avec Oleksandr Sirski, le désormais ex-commandant en chef, remplacé cette semaine. Et cette mobilisation citoyenne sur les questions de défense, elle s'explique aussi par une conscience accrue que le ministère de la Défense est celui chargé de distribuer 60 des 90 milliards d'euros européens débloqués pour l'Ukraine. Ukraine pour les deux prochaines années. Et Mykhailo Fedorov avait justement entrepris de réformer son ministère, notamment en y promettant plus de transparence sur les acquisitions de défense. Et en 6 mois de mandat, il avait, selon le témoignage de plusieurs soldats, réussi à augmenter aussi bien la qualité que la quantité des équipements et des drones envoyés sur le front. Au-delà de son retour, les manifestants réclament aussi celui du Parlement, parti en pause estivale, juste après le remaniement. Et ils dénoncent aussi des décisions opaques de la part de la présidence.
4: Emmanuel Chaz à Kiev pour RFI. Merci beaucoup.
3: Et on reparlera de ces manifestations avec notre invité dans un peu plus d'une heure. La guerre qui continue aussi, Julien, entre l'Iran et les États-Unis.
4: Les frappes iraniennes dans le Golfe qui se sont poursuivies hier soir avec des sirènes d'alerte déclenchées à Bahreïn, l'armée américaine qui dit de son côté avoir frappé un navire qui tentait de contourner le blocus qu'elle impose sur les ports iraniens. Les menaces de Donald Trump également. Le président américain a déclaré hier qu'il envisageait des bombardements encore plus importants sur l'Iran, tout en affirmant que les négociations continuent. 5 mois après le début du conflit qui ne devait durer que quelques jours, les États-Unis peinent à trouver une porte de sortie, Guilhem Delteille.
0: Si mettre fin au programme nucléaire iranien était l'objectif affiché des États-Unis en entrant en guerre le 28 février dernier, l'administration Trump a désormais une nouvelle priorité, rouvrir le détroit d'Ormuz, pourtant ouvert avant le début de la guerre. Agnès Levallois est la présidente de l'IREMO, l'Institut de Recherche et d'Études Méditerranée Moyen-Orient.
9: Ce qui est frappant dans cette séquence, c'est qu'en fait les Américains ont donné une arme aux Iraniens, qui est l'arme du détroit d'Ormuz, et que finalement, aujourd'hui, pour les Iraniens, cette arme paraît beaucoup plus efficace que ne pouvait l'être la question du nucléaire, et que Trump semble un peu pris dans le piège de ce qu'il a provoqué.
0: Un piège d'autant plus compliqué pour le président états-unien que l'accord du mois de juin a été froidement accueilli à Washington. Agnès Levallois.
9: Les critiques ont été très fortes à l'égard de cet accord de Trump, estimant qu'il avait beaucoup trop lâché aux Iraniens. Du coup, les Américains entendent reprendre la main pour montrer qu'ils ne sont pas faibles et que c'est la première puissance au monde.
0: Mais prolonger le conflit a aussi un coût, celui des opérations, celui du nombre de soldats tués et un impact sur l'économie mondiale et donc aussi états-unienne. La question pour Donald Trump est de savoir combien de temps il pourra tenir ce rapport de force.
4: Et la guerre qui semble désormais se propager à la mer Rouge, les rebelles houthis du Yémen alliés à l'Iran, qui mènent des frappes sur des navires depuis quelques jours, revendiquent ce matin une attaque de missiles dans le sud-ouest de l'Arabie Saoudite, alors que Riyad a frappé hier le port d'Odeida, contrôlé par les houthis sur la côte ouest du Yémen.
3: Et Donald Trump, il ne s'est pas attardé sur cette guerre dans son discours de cette nuit.
4: Difficile d'ailleurs d'identifier le moindre sujet précis dans son allocution au grand gala de la presse à Washington, réorganisé 3 mois après la fusillade qu'il avait interrompue. Un long discours d'une heure que plusieurs médias décrivent ce matin comme une série de divagations accueillies par un silence gêné. Donald Trump y a évoqué pêle-mêle le cristal des chandeliers de la salle de réception, le combat de MMA qu'il a organisé à la Maison-Blanche ou la salle de bal qu'il est en train d'y construire. Il s'est aussi livré à une série de critiques et de moqueries contre ses adversaires et ses détracteurs. L'association des correspondants de la Maison-Blanche a délivré de son côté une série de récompenses, notamment pour les journalistes du Wall Street Journal, auteur d'une enquête sur les liens entre le président et le criminel sexuel Jeffrey Epstein.
3: Au Sénégal, c'est une nouvelle étape pour Bassirou Diomaye Faye et ses partisans.
4: Après la rupture entre le président sénégalais et le PASTEF de son ancien premier ministre Ousmane Sonko, c'est aujourd'hui que la coalition Diomaye, président, doit officiellement céder la place à un nouveau parti, une naissance très observée dans un contexte de départ remarqué à la fois au PASTEF et à l'APR de l'ancien président Macky Sall. Juliette Dubois.
10: Le nom de cette nouvelle formation sera dévoilé à partir de 15h au King Fahd Palace. C'est le chef de l'État lui-même qui devrait en prendre la présidence, alors qu'il demeure à ce jour officiellement membre du PASTEF. La nouvelle structure ne dispose pour l'instant d'aucun siège à l'Assemblée nationale, où le PASTEF justement conserve sa large majorité. Cette naissance intervient alors que des départs se multiplient dans les partis d'opposition. Au PASTEF, plusieurs cadres ont récemment quitté le navire pour rallier le président. Le parti minimise toutefois l'ampleur du mouvement. Son chargé de communication, le député Amadou Ba, évoque moins d'une cinquantaine de démissions, loin selon lui des centaines de milliers de nouvelles adhésions revendiquées. Du côté de l'APR de l'ancien président Macky Sall, deux responsables ont franchi le pas ces derniers jours en lançant leur propre mouvement, Thérèse Faye Diouf et Pape Mahoua Diouf. Ni l'un ni l'autre n'ont officiellement rejoint le camp présidentiel, mais ces départs interrogent sur la suite de leur trajectoire politique. Quant au grand congrès de la nouvelle formation initialement prévu le 8 août, son lieu et sa date seront communiqués ultérieurement. Juliette Dubois, Dakar, RFI.
3: Sur RFI, il est 1h10 à Caracas, au Venezuela. Une minute de silence hier au milieu des ruines.
4: Sur l'un des sites les plus ravagés par le double séisme, une minute de recueillement, un mois, jour pour jour, après les faits, alors que le bilan dépasse les 5500 morts et que la recherche des corps se poursuit dans les décombres. Plus de 23 000 personnes vivent depuis dans des conditions très précaires. Reportage de notre correspondante Alice Campagnol.
11: Sur le port de La Guaira, en face de leurs immeubles au bord de l'effondrement, les habitants ont monté un camp de fortune et c'est l'heure du déjeuner pour les plus jeunes.
12: Je cuisine pour 3 tantes, je veux dire pour 3 familles. Comme ça, on mutualise les coûts.
11: Ils sont 137 à vivre ici, sans aide du gouvernement. Tout ce que les sinistrés ont reçu vient de particuliers ou d'ONG, comme l'explique Yosmel.
13: On est installé ici depuis le jour du tremblement de terre. Mais attention, on n'a pas toujours été aussi bien installé. Au début, avec la pluie, c'était vraiment le chaos. Et puis, il y a les Américains qui sont venus. Aucun d'entre eux ne parlait espagnol. Ils ont pris des mesures et le lendemain, ils ont installé ces grandes tentes.
11: Plus d'une centaine de camps sont éparpillés sur tout le territoire, certains organisés par les autorités et d'autres improvisés, comme celui-ci. Mais ici, les habitants ne quitteraient les lieux pour rien au monde, comme l'explique Boris, père de 3 enfants.
12: Le peu de choses qui me reste là-bas est dans mon appartement. Je mets où tout ça? C'est pour ça que je vais nulle part. Déjà, je n'ai plus de maison. Le peu qui me reste, je vais me le faire voler.
11: Un mois après le tremblement de terre, les sinistrés attendent des réponses de leurs dirigeants. Quand et où seront-ils relogés? Alice Campagnol, Caracas, RFI.
3: Et puis Julien, sur une note bien plus légère, le Tour de France qui se poursuit.
4: Et l'inarrêtable Tadej Pogacar qui s'est imposé hier en 19e étape sur la mythique ascension de l'Alpe d'Huez. Le peloton est passé comme chaque jour devant des dizaines de milliers de passionnés sur le bord des routes. Certains sont des habitués qu'on finit même par reconnaître parmi les spectateurs. Ainsi va la vie de l'ange Ricardo qu'a rencontré Olivier Pron.
14: Allez, allez, allez, allez, Ricardo, allez. Entre parenthèses, l'ange, hein. Pas le vrai Virenque, hein. Richard, profiteur.
15: Pas vraiment un ange sur ce coup. Ricardo, de son vrai nom Jean-Paul Sieyès, ancien fervent supporter de Richard Virenque, qu'il déteste depuis 98, et l'affaire de dopage qui lui coûta sa carrière. Varois, comme lui, Ricardo a 80 ans, 50 tours au compteur, dont 36 déguisés en ange, barbe blanche, aile en plume, devant son vieux camping-car. Pourquoi?
14: Ben, parce que j'ai peut-être un ange. J'ai servi longtemps à la messe, étant jeune.
15: Gouailleur, rieur, danseur du tour depuis tant de temps.
14: On dansait du matin 6h à la fin du passage de la course, jusqu'au véhicule balai. On dansait, on faisait danser du monde. Je ne peux plus.
15: Fini les chevauchées sur le toit de son camp.
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2: Instant puis à Bordeaux, en Gironde, où des feux d'une ampleur inédite continuent eux aussi leur progression. En Inde, le mouvement des cafards en pleine transition, composé initialement d'étudiants qui protestaient contre des fraudes. C'est maintenant toute une partie de la jeunesse, la génération Z, qui se soulève. Et puis le quotidien à Gaza, marqué par des violations incessantes du cessez-le-feu par l'armée israélienne. Reportage à suivre dans l'enclave palestinienne.
3: Mais d'abord la situation donc qui devient catastrophique autour de Madrid.
2: Les pompiers se battent toujours contre un incendie qui vient de la province d'Avila, auquel il faut ajouter 3 foyers qui se sont unis en provenance de l'ouest ce vendredi. Les autorités ont décrété l'état d'urgence nationale, c'est inédit dans la région de Madrid. Où vous vous trouvez, François Musso, bonjour.
4: Bonjour.
2: On parle de 20 000 hectares partis en fumée, 40 000 personnes déplacées. François, comment se déroulent les opérations sur place ?
4: Mais c'est difficile, les pompiers disent faire le maximum, et hier soir ils disaient eux-mêmes qu'il n'était pas possible de lutter contre de tels incendies qui profitent d'un air très sec et surtout de vents imprévisibles qui soufflent en moyenne à 30 km/h, mais très souvent avec des rafales à 50 voire 60 km/h, si bien qu'aujourd'hui l'espoir et que ces vents se réduisent afin que la propagation cesse, car pour l'heure, l'avancée des flammes est très dangereuse puisqu'elle menace des communes très importantes à l'ouest de Madrid comme El Escorial. En réalité, c'est un sentiment d'impuissance qui règne pour l'instant, car ce feu s'ajoute à l'immense incendie de Guadalajara au nord-est et ses 32 000 hectares calcinés. Le mécanisme de solidarité européenne a été déclenché. L'Italie et la Grèce ont envoyé chacun 2 avions bombardiers d'eau. Par ailleurs, la situation politique ne facilite pas les choses. Le gouvernement central est à couteau tiré avec l'exécutif de la région Madrid, du bord opposé, accusé d'avoir réduit les moyens accordés aux forces d'intervention contre les incendies. La capitale, elle, fustige le gouvernement Sanchez en lui disant d'assumer toute la responsabilité de la catastrophe, car, je cite, c'est désormais un sujet d'ampleur nationale.
2: Merci François Musso, correspondant de RFI à Madrid. Et je précise justement que le Premier ministre Pedro Sanchez se rendra dans quelques heures au centre de coordination des secours pour assister, entre autres, à une réunion d'urgence.
3: France également, hein, les incendies gagnent du terrain.
2: On parle là de 140 000 évacués pour les seuls départements de la Gironde et des Landes. Ajoutez à cela de nouvelles évacuations ordonnées dans la métropole bordelaise et tous sont invités à se rendre dans les centres d'accueil les plus proches. Pour beaucoup, c'est au parc des expositions de Bordeaux et c'est là où vous vous trouvez, Sarah Krakovic. Bonjour.
5: Bonjour Nemo.
2: Ici, les évacués des incendies du bassin d'Arcachon et des alentours arrivent par dizaines, par centaines depuis 2h du matin.
5: Oui, je me trouve dans le hall du parc des expositions. Il y a une odeur de brûlé très forte dans toute l'agglomération bordelaise et qui ne s'arrête pas à l'entrée de ce hangar. Il fait très lourd, hein. Ici, les gens sortent régulièrement pour respirer un peu d'air frais. Il y a des familles, des enfants, des jeunes, des personnes âgées, des animaux de compagnie aussi. Ils se réveillent là, les uns après les autres, après une nuit très courte. Certains sont par terre, d'autres sur des chaises, des tapis de judo. Les plus chanceux ont eu des lits de camp. Plus de 2000 personnes sont actuellement dans ce hall, selon les bénévoles. Beaucoup ont dormi aussi dans leur voiture. J'ai rencontré Stéphanie, tout juste arrivée en voiture avec sa fille. Elle a reçu l'alerte d'évacuation sur son téléphone à 3h du matin.
6: Moi, j'ai une maladie neurologique, je ne peux pas marcher. J'ai besoin d'aide, en fait. Et on nous dit de venir ici. On nous envoie un message. On nous demande d'évacuer. On est là pour venir. Il y a des bouchons partout. Et 4h du matin, alors qu'à boucher, c'est juste hallucinant. Combien de temps on va rester ?
5: Combien de temps à attendre, difficile à dire. Les gens patientent sans information, les enfants jouent. Les parents espèrent, eux, qu'il n'y aura pas une nuit de plus dans ce hall. Une nouvelle zone d'accueil vient juste d'ouvrir à côté du parc des expositions. J'ai pu échanger avec le maire de Bordeaux, Thomas Cazenave. Il disait aux familles, je cite, « On est loin d'être au bout, il va falloir être patient ».
2: Sarah Krakovic, merci. Envoyée spéciale de RFI dans le sud-ouest de la France, des incendies d'un niveau inédit, indiqué hier le Premier ministre Sébastien Lecornu, qui annonce l'envoi de 500 militaires supplémentaires sur le terrain, 1 500 000 masques FFP2 également. J'ajoute qu'un 4e épisode caniculaire est prévu pour la semaine prochaine en France. Des chaleurs extrêmes, conséquence du dérèglement climatique, lui-même conséquence des activités humaines. Vous suivez évidemment l'évolution de ces différentes situations sur nos antennes.
3: Dans l'actualité également, un dispositif sécuritaire renforcé en Inde pour empêcher les cafards, entre guillemets, de se rassembler.
2: Ces étudiants très remontés depuis des fraudes aux examens universitaires et qui se réunissent désormais sous cette bannière, le mouvement du peuple des cafards. Malgré les mesures mises en place, ils continuent de se mobiliser pour demander, entre autres, la démission du ministre de l'Éducation, réputé très proche du Premier ministre Narendra Modi. Et depuis quelques jours, c'est plus globalement la génération Z qui s'approprie le mouvement. RFI New Delhi, Abdoulaye Rally.
7: Sur l'avenue du Parlement, le barricade riding est devenu le nouveau symbole de défiance de la génération Z. À plusieurs, ils escaladent les lourdes barrières de police détournées en skate géant.
8: Nous nous amusons et nous protestons aussi.
7: Harshit et ses amis ont bravé les interdictions de leurs universités et les intimidations policières.
8: C'est un assaut contre la démocratie. On est fiers d'être la plus grande démocratie du monde, mais le seul truc dont on est fier, c'est sa taille.
7: La Gen Z indienne s'est approprié le mouvement des cafards. Harsh est un jeune avocat.
9: Si la jeunesse ne descend pas dans la rue, cette contestation ne servira à rien.
7: Derrière la parodie, les mèmes de la génération Z et l'ambiance de fête urbaine, la lucidité est totale. Pravita n'a que 17 ans.
10: Notre éducation est en jeu. Sans un meilleur système, le pays n'avancera pas.
7: Plus loin, Christopher, musicien de 28 ans, déambule en costume de super-héros.
11: Je suis un Spider-Man pour rappeler la réplique du film. Un grand pouvoir implique de grandes responsabilités.
7: Un avertissement à l'élite politique, la génération Z indienne est peut-être en train de devenir le nouveau maître du jeu. Abdullah Eradi, New Delhi, RFI.
3: Donald Trump lui envisage des bombardements encore plus importants sur l'Iran.
2: Mais rien n'est sûr pour l'heure, précise le président américain qui estime que les dirigeants iraniens sont de plus en plus sérieux concernant un éventuel retour à la table des discussions. Washington qui a mis en garde hier la Chine et la Russie contre toute vente d'armes à Téhéran. Ce matin, l'armée américaine a tiré sur un navire qui cherchait à éviter son blocus des ports iraniens, un bateau qui ne fait désormais plus route vers l'Iran.
3: Alors qu'un autre front s'est ouvert entre l'Arabie Saoudite et les Houthis.
2: Les rebelles yéménites ont revendiqué une attaque de missiles contre la ville de Jizan dans le sud-ouest du royaume. Cela après des frappes menées justement par Riyad contre la ville portuaire d'Odeida, contrôlée elle-même par les Houthis.
3: Et pendant ce temps, à Gaza, les violations du cessez-le-feu par Israël s'intensifient.
2: Oui, encore une semaine marquée par des bombardements sur l'enclave palestinienne, notamment dans des zones civiles. Illustration à Al-Marazi, au cœur de la bande de Gaza. C'est un reportage de notre correspondant Rami El-Merari et un récit signé Abla Junaidi.
12: Et on prétend que la guerre est finie, soupire Mahmoud Ayash. Sa famille est indemne, mais le commerçant pleure sa maison détruite et toutes ses affaires volées en fumée. Il était 2h30 du matin lorsque l'armée israélienne passe un appel pour prévenir les familles.
13: On a appelé mon voisin et on lui a dit de vider la maison des Ayash, des Tellini, celle des Abu Hashish et des Saada. En moins d'une demi-heure, ils avaient frappé toute la zone.
12: Plusieurs immeubles sont soufflés au bord de l'immense cratère. L'armée Tellini est encore sous le choc.
14: Il n'y avait aucune raison de frapper ici. Nous ne sommes pas une menace. Si vous voulez détruire une maison, détruisez-en une seule, pas tout le quartier. On a tout perdu. Une quinzaine de familles se retrouvent à la rue.
12: Yasmine Ayash contemple l'énorme béance sous ses pieds. Elle s'estimait chanceuse de vivre dans cet immeuble désormais détruit.
15: Qui va se soucier de nous? Vous avez vu toutes ces tentes à Gaza? C'est à notre tour de les rejoindre. Qu'on nous enterre plutôt dans ce trou avec nos enfants et qu'on en finisse.
12: Ailleurs dans Gaza, les bombardements par drone ont fait plusieurs victimes cette semaine. Plus de 1000 personnes, essentiellement des civils, ont été tuées depuis octobre 2025, début du cessez-le-feu.
2: Abla Junaidi, grâce au témoignage recueilli par Rami El-Merari à Gaza. Sachez que Benjamin Netanyahou, le premier ministre israélien, lui est attendu dès lundi aux États-Unis. Il s'entretiendra le lendemain, mardi, à Washington avec le président américain Donald Trump.
3: Donald Trump qui a par ailleurs imposé de nouveaux droits de douane à une soixantaine de pays.
2: Oui, puisque les impositions temporaires qu'il avait mis en place sont arrivées à expiration. Ces nouveaux taux s'appliquent sur un certain nombre de produits à hauteur de 10 à 12,5%. Un certain soulagement pour l'Union européenne concernée. Soulagement puisque les taux sont en deçà du plafond de 15% qui figurait dans un accord signé avec l'administration Trump il y a presque un an.
3: Et la satisfaction également en Afrique du Sud.
2: En tout cas, c'est mieux que ce à quoi s'attendaient les principaux concernés. Je vous propose d'écouter Lizelle Maurice. Elle est présidente de la Chambre de commerce de la région d'East London où l'industrie automobile dépend beaucoup des exportations vers les États-Unis.
16: It's very good news for us.
15: C'est une très bonne nouvelle pour nous. Avec cet accord, nous bénéficions de droits de douane à 12%. C'est toujours préférable aux 25% qui étaient envisagés. Donc oui, nous sommes très satisfaits. La situation économique reste toutefois difficile. Les tensions géopolitiques mondiales, les guerres et la situation dans le détroit d'Ormuz exercent une forte pression sur les marchés internationaux et l'Afrique du Sud n'y échappe pas. Les consommateurs disposent de moins d'argent à dépenser car les prix des carburants ont augmenté. Et les taux d'intérêt aussi. Nous exportons actuellement beaucoup d'agrumes vers la Chine, mais dans l'ensemble, l'activité est plutôt morose à East London. Les entreprises réduisent leurs effectifs et procèdent à des licenciements. Ce qui aiderait vraiment, ce serait que Donald Trump prenne la décision de mettre fin à la guerre.
2: Lisel Maurice, présidente de la Chambre de commerce de la région d'East London en Afrique du Sud. Elle était jointe par Alexis Bédu du service économie de RFI.
3: Et puis en France, la polémique autour de la DJ Barbara Butch se poursuit.
2: Une semaine après l'interruption de sa performance à Grenoble par des militants pro-palestiniens et de la France insoumise qui lui reprochaient la signature d'une tribune en faveur de la très contestée loi Yadan, retirée de l'Assemblée nationale et également d'avoir participé à un événement de la résidence de l'ambassadeur de France en Israël à Tel Aviv en 2025, en pleine guerre à Gaza. Ce soir, elle se produit au festival Le Hameau dans Lyon, où des militants insoumis notamment ont appelé au boycott via des tracts. Fatou Lordiouf.
16: Même après l'interruption du concert de Barbara Butch à Grenoble samedi dernier, hors de question de déprogrammer l'artiste pour Fabrice Paris, président du festival du Hameau.
17: On va renforcer un petit peu le périmètre de protection autour de la scène. Voilà, il y a des équipes, nos équipes propres, donc on a rajouté nous un certain nombre d'agents de sécurité, donc je suis pas plus inquiet que ça, moi.
16: C'est la dernière date prévue pour Barbara Butch cet été. L'artiste est contestée par des militants pro-palestiniens et issus de la France insoumise pour ses prises de position en faveur du projet de loi Yadan en 2025. Un texte accusé de criminaliser la critique du gouvernement israélien et abandonné au printemps. Le mouvement de Jean-Luc Mélenchon l'accuse de soutenir le gouvernement israélien. À l'approche du concert, Fabrice Paris s'est entretenu avec le président de la section locale de LFI.
17: Ce qui m'a été expliqué, c'est que c'est un appel au boycott, mais pas d'appel à la manifestation et surtout pas de violence. Il n'y a pas eu de volonté de sa part, en tout cas localement, de faire un appel à la manifestation sur le lieu du Hameau.
16: De son côté, Barbara Butch a annoncé porter plainte contre LFI pour provocation à la haine et violence. Une enquête pour délit d'entrave est en cours sous l'égide du parquet de Grenoble.
2: Un sujet signé Fatou Lordiouf.
3: Et Nemo en piste pour le journal. L'actualité sportive avec vous, Babacar Diarra. Plus que deux étapes sur le Tour de France cycliste. Hier, la 19e, elle a été remportée par l'inévitable Tadej Pogacar sur les pentes de l'Alpe d'Huez, où le Slovène a carrément battu le record de la mythique ascension.
18: Avec la manière, il lui a fallu 35 minutes 26 secondes pour arriver au sommet. C'est plus d'une minute de moins que l'ancien record détenu par l'Italien feu Marco Pantani depuis 1995.
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0: L'interview d'aujourd'hui, c'est avec Eric. Il est bénévole au comité animation L'Edergue qui organise une brocante ce dimanche même, dimanche 26 juillet, à L'Edergue même. Bonjour Eric.
1: Bonjour.
0: Alors, qu'est-il au programme justement de ce 26 juillet, dimanche ?
1: Eh bien, la brocante, c'est un grand événement puisque c'est nouveau cette année, avec surtout une nouvelle organisation. La brocante a existé déjà depuis plusieurs années, mais cette année, on a fait vraiment la pub qu'il fallait. Et à ce jour, donc c'est dès 8h du matin, et il y a plus de 50 brocanteurs et vidéogreniers qui vont venir exposer à L'Edergue, donc le 26 juillet, le dimanche.
0: Je sais qu'on s'y prend un petit peu à la dernière minute pour les retardataires et retardatrices, mais est-ce qu'il y reste toujours des places pour les exposants ?
1: Il reste quelques places, il n'en reste pas des masses, mais il en reste quelques-unes, hein, à savoir que, bon, une place, c'est 5 mètres, on peut garer son véhicule derrière, enfin 5 mètres minimum, s'il y en a qui veulent deux places, c'est 10 mètres, et à l'achat de la place qui est de 5 euros, ce qui est vraiment pas en principe dans les...
0: Oui, c'est plutôt symbolique.
1: Dans les mœurs de payer si peu, voilà, les brocanteurs ont droit à une barquette de frites et une saucisse. Donc, ça vaut le coup.
0: Ça peut être une motivation pour venir exposer.
1: Voilà. Et c'est pour ça qu'on a beaucoup d'exposants cette année. Voilà, plus de 50. Il y a 75 places déjà de réservées.
0: Très bien. Pour teaser un petit peu aux auditeurs et auditrices qui nous écoutent, quels produits on peut retrouver, quelles marchandises on peut retrouver sur place ?
1: Je pense qu'il y aura de tout. Il y aura de l'ancien, comme des gens qui font un peu les vide-greniers et qui veulent se débarrasser des choses qui ne se servent pas, mais qui seraient bien utiles dans d'autres foyers.
0: Très bien. Donc, très éclectique en termes de produits et de matériel. Est-ce que vous organisez d'autres manifestations similaires ou pas d'ailleurs sur les dergues, donc par le comité animation ?
1: Déjà, c'est la fête. Donc, tout ce week-end-là, il y aura des animations, notamment la soirée mousse qui est assez réputée maintenant chez les jeunes et les moins jeunes parce qu'on s'amuse aussi en famille, qui est le samedi soir à 22h. Et il y a aussi une randonnée le dimanche matin, dès 8h. Il y a des orchestres aussi, l'orchestre le dimanche soir. Et il y a une fanfare, il y a la tapas fanfare de la compagnie Les Anges Oliver qui seront présents pour le pot après la messe, parce qu'il y aura une messe aussi, un vin d'honneur vers 11h30 midi. Et aussi, à l'apéritif le soir, on retrouvera Tapas Fanfare et on retrouvera aussi Tamba Folie, qui sera là avec sa charrette et ses disques vinyles, qui va animer toute la brocante et aussi un duo jazz.
0: En parallèle de cette brocante, c'est l'occasion jamais de venir aussi assister à ces animations. Donc vraiment beaucoup, beaucoup de choses à faire et à voir ce week-end-là. Donc samedi 25
1: voilà,
0: et 26 juillet.
1: Voilà, il y a aussi un concours de pétanque à 15h le samedi, le dimanche aussi, avec des lots quoi, à gagner. Mmh. Donc ça va être vraiment, c'est la fête du village.
0: Très bien. Et pour se renseigner tout simplement, on fait comment ?
1: Ben, ça peut être au 06 03 59 12 83.
0: Eh bien, merci beaucoup. Merci Eric pour toutes ces réponses. Pour plus d'informations, on peut se rendre en l'occurrence sur votre page Facebook, donc Comité Animation L'Edergue, ou encore au 06 03 59 12 83. Merci Eric.
1: Je vous remercie à vous. Au revoir.

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0: L'interview d'aujourd'hui, c'est avec Eric. Il est bénévole au comité animation L'Edergue qui organise une brocante ce dimanche même, dimanche 26 juillet, à L'Edergue même. Bonjour Eric.
1: Bonjour.
0: Alors, qu'est-il au programme justement de ce 26 juillet, dimanche?
1: Eh bien, la brocante, c'est un grand événement puisque c'est nouveau cette année, avec surtout une nouvelle organisation. La brocante a existé déjà depuis plusieurs années, mais cette année, on a fait vraiment la pub qu'il fallait. Et à ce jour, donc c'est dès 8h du matin, et il y a plus de 50 brocanteurs et vidéogrenés qui vont venir exposer à L'Edergue, donc le 26 juillet, le dimanche.
0: Je sais qu'on s'y prend un petit peu à la dernière minute pour les retardataires et retardatrices, mais est-ce qu'il y reste toujours des places pour les exposants?
1: Il reste quelques places, il n'en reste pas des masses, mais il en reste quelques-unes. Hein, à savoir que, bon, une place, c'est 5 mètres, on peut garer son véhicule derrière. Enfin, 5 mètres minimum, s'il y en a qui veulent deux places, c'est 10 mètres. Et à l'achat de la place qui est de 5 euros, ce qui est vraiment pas en principe dans les...
0: Oui, c'est plutôt symbolique.
1: Dans les mœurs de payer si peu, voilà. Les brocanteurs ont droit à une barquette de frites et une saucisse. Donc, ça vaut le coup.
0: Ça peut être une motivation pour venir exposer.
1: Voilà. Et c'est pour ça qu'on a beaucoup d'exposants cette année. Voilà, plus de 50. Il y a 75 places déjà de réservées.
0: Très bien. Pour teaser un petit peu aux auditeurs et auditrices qui nous écoutent, quels produits on peut retrouver, quelles marchandises on peut retrouver sur place?
1: Je pense qu'il y aura de tout. Il y aura de l'ancien, comme des gens qui font un peu les vide-greniers et qui veulent se débarrasser des choses qui ne se servent pas, mais qui seraient bien utiles dans d'autres foyers.
0: Très bien. Donc, très éclectique en termes de produits et de matériel. Est-ce que vous organisez d'autres manifestations similaires ou pas d'ailleurs sur les dergues, donc par le comité animation?
1: Déjà, c'est la fête. Donc, tout ce week-end-là, il y aura des animations, notamment la soirée mousse qui est assez réputée maintenant chez les jeunes et les moins jeunes parce qu'on s'amuse aussi en famille, qui est le samedi soir à 22h. Et il y a aussi une randonnée le dimanche matin, dès 8h. Il y a des orchestres aussi, l'orchestre le dimanche soir. Et il y a une fanfare, il y a la tapas fanfare de la compagnie Les Anges Oliver qui seront présents pour le pot après la messe, parce qu'il y aura une messe aussi, un vin d'honneur vers 11h30 midi. Et aussi, à l'apéritif le soir, on retrouvera Tapas Fanfare et on retrouvera aussi Tamba Folie, qui sera là avec sa charrette et ses disques vinyles, qui va animer toute la brocante et aussi un duo jazz.
0: En parallèle de cette brocante, c'est l'occasion jamais de venir aussi assister à ces animations. Donc vraiment beaucoup, beaucoup de choses à faire et à voir ce week-end-là. Donc samedi 25
1: voilà,
0: et 26 juillet.
1: Voilà, il y a aussi un concours de pétanque à 15h le samedi, le dimanche aussi, avec des lots quoi, à gagner. Mmh. Donc ça va être vraiment, c'est la fête du village.
0: Très bien. Et pour se renseigner tout simplement, on fait comment?
1: Ben, ça peut être au 06 03 59 12 83.
0: Eh bien, merci beaucoup. Merci Eric pour toutes ces réponses. Pour plus d'informations, on peut se rendre en l'occurrence sur votre page Facebook, donc Comité Animation L'Edergue, ou encore au 06 03 59 12 83. Merci Eric.
1: Je vous remercie à vous. Au revoir.

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0: Bonjour les Hertériens. Bienvenue dans les vadrouilles à Dudu. Bonjour les Hertériens et les Hertériennes. Bien aujourd'hui dans mes vadrouilles, figurez-vous que je suis à Condon-d'Aubrac. Je viens participer à une petite soirée qui s'appelle les Aubraciennes. En tout cas, il y a beaucoup de monde. C'est très très chouette ça. Donc Amélie.
1: Oui. Bonjour. Isabelle. Cécile.
0: Je suis désolé parce que moi les prénoms j'ai toujours du mal. Amélie, tu es là, on se tutoie, ça te dérange pas?
2: Oui, pas de problème.
0: Merci, c'est gentil, c'est trop tard. Tout à l'heure, maintenant, c'est commencé. Donc, tu es l'instigatrice, en gros, un petit peu de ce spectacle de ce soir.
2: Oui.
0: J'ai cru comprendre une histoire d'études à un moment donné ou un truc dans ce genre-là. C'était prévu de venir ici, dans tout le cheminement, ou c'est un hasard qui a fait que, ou c'est une histoire de famille?
2: C'est peut-être une histoire de famille. Est-ce que Condon-d'Aubrac, c'est pas une très grande famille? Moi, je crois que si. Non, on a fait la nuit des Burons l'an dernier, donc on est déjà venu sur la commune de Condon, mais on n'est jamais venu dans cette salle ici. Et c'est vrai qu'on en avait discuté avec Geneviève Gasbareski et une des Aubraciennes qui a été interviewée. Et en fait, le but c'était vraiment de revenir finalement à cette salle, mais qui a vu en fait les premiers pas de danse de toutes les Aubraciennes qu'il y a dans ce spectacle et de moi. Et voilà, et donc c'était important aussi pour nous de venir ici.
0: Il y a d'autres dates de prévues ailleurs dans les jours qui arrivent?
2: Alors, on vient de faire Sainte-Geneviève et la transhumance donc à Aubrac et à Argence-en-Aubrac. Et là, demain, on est à l'Union. On va commencer à faire des spectacles chez l'habitant. Donc là, le but, c'est de recréer un peu l'ambiance qu'on a voulu créer ce soir, donc une immersion dans une veillée entre femmes de l'Aubrac, mais ce coup-ci, du coup, dans des salons. Et voilà, on va voir un peu comment ça fonctionne et on a un peu hâte de cette nouvelle aventure chez les gens.
0: Bon, donc on revient à la maison, c'est ça?
3: Oui, en plus, c'est ma maison. Alors là, c'est la maison d'Amélie et demain, c'est ma maison. Alors, c'est bien parce que moi, je viens pas du tout d'ici, donc je découvre.
0: Oui, parce que j'ai cru comprendre que tu n'étais pas originaire de l'Aveyron. D'accord. Et alors, ça fait quoi de se faire embarquer? Alors, si je ne sais pas, si elle avait été bretonne, ça aurait été pareil ou pas?
3: Bah oui, parce que ce qui est important, c'est la curiosité. Donc, j'aurais été curieuse, donc je me serais fait embarquer quand même. D'accord. Donc, c'était ça, parce qu'au départ, c'était un projet de fin d'études. Et donc, nous, on a dit oui, on veut bien prêter notre voix. Et c'était parti pour l'aventure.
0: C'est le seul spectacle que tu fais ou pas du tout?
3: Non, moi, je suis dans 5 compagnies différentes.
0: Ami Lavoise. Alors
4: Larzac.
0: Ah oui, Larzac. Alors, pareil, bon, là, c'est le même département, on va dire. Il y a des similitudes, d'ailleurs, entre Millau et ici, sur le langage, des choses comme ça, ou les histoires?
4: Les histoires, je pense que oui, il y a des histoires. Et puis, il y a aussi vraiment cette chose de ne pas vouloir parler parce qu'on ne se sent pas légitime de parler parce qu'on a l'impression que notre histoire n'est pas intéressante. Et en fait, elle est super intéressante. C'est comme vous dans votre travail. Des fois, on dit « Ah non, mais j'ai rien à raconter ». Et en fait, pendant une heure, on a plein de choses qui sont super intéressantes. Donc je pense qu'il y a de ça déjà, ces habitants-là qui ne veulent pas parler. Et puis elle a choisi aussi de parler des femmes d'Aubrac. Et c'est aussi un sujet sensible de se dire qu'on leur donne la parole, elles n'ont pas l'habitude. Et c'est ça qui est chouette. Et que nous, avec Isabelle, on essaye de retransmettre aussi cette pudeur un peu de vouloir raconter l'histoire, mais aussi de... Voilà, de respecter leur parole et ne pas la déformer, ne pas la transformer et être authentique par rapport à ses fans.
0: Alors dans le spectacle, il y a des instruments. Alors il y a un violon aussi hein, quand même. Hein. La violoniste, elle est là. Alors c'était le hasard? Ah oui, non, c'était l'histoire des études, hein, c'est ça?
2: L'histoire d'amour.
0: Ah, alors encore mieux. Alors tu peux nous raconter cette histoire d'amour?
5: Alors oui, avec Amélie, on s'est rencontrés il y a 2 ans à peu près, à Toulouse. On a fait des études ensemble il y a 4 ans en fait. Okay. Ah oui, c'est vrai, ça a commencé il y a 4 ans. Du coup, on s'est rencontrés il y a 4 ans à Toulouse, à l'université Jean Jaurès, en DUMI, un superbe diplôme de musicien intervenant. Et on a fait beaucoup de beaux projets ensemble à ce moment-là. Et du coup, on a eu envie de commencer toutes les deux un duo. Et on s'est régalé ensemble toutes les deux. Et du coup, Amélie m'a proposé ensuite de rejoindre une autre formation qui s'est appelée Aubrassienne, voilà, que tu es venue voir aujourd'hui. Et voilà, qui raconte, vous l'avez déjà sûrement expliqué, les paroles des femmes de l'Aubrac, et du village d'Amélie précisément.
0: C'est indien cette chose ?
2: Tout à fait. C'est un instrument traditionnel indien qui s'appelle une shruti box. C'est pas facile à dire, mais c'est super. C'est un bourdon et à la base c'était vraiment pour la méditation et même ouvrir le chakra de la voix et tout ça, travailler beaucoup avec la voix. Donc j'ai juste trouvé, enfin on a même trouvé que ça fonctionnait très très bien sur les chants traditionnels d'ici. Voilà, donc je l'utilise pas mal. Et à côté, il y a un bendir qui va plutôt venir d'Afrique du Nord, il me semble. Et donc, il nous sert juste d'appui à la percussion sur certains morceaux. Voilà.
0: Il y a d'autres choses en préparation ou ce spectacle il va durer un petit moment ?
2: Ben, on espère qu'il dure un petit moment. On aimerait bien le faire tourner un petit peu plus aussi, qu'il prenne un peu plus et qu'on puisse aller le partager un peu partout. Parce que quand j'ai pensé à ce spectacle, à la base, c'était pour le jouer à Toulouse. Et en fait, je voulais aussi qu'il résonne dans toutes les personnes qui ont des racines ailleurs que dans les grandes villes et qui se rappellent quand ils rentrent chez les grands-parents et qui repartent avec le pot de pâté. Et en fait... quand on l'a fait à Toulouse, ça a été le cas. C'est-à-dire qu'il y a des Catalans qui sont venus nous voir, des Pyrénéens qui nous ont dit que ça résonnait beaucoup. Et donc, le but, c'est évidemment de le partager ici sur l'Aubrac parce que c'est ici qu'il est né, mais aussi d'aller le partager ailleurs et de faire connaître l'Aubrac ailleurs, quoi. Sans folklore. Sans le truc touristique, tu vois, du vrai.
0: Ah non, j'ai bien compris. Et c'est franchement bien vrai, je vous assure. Donc les artériens et artériennes, si vous voyez passer quelque part les Aubrassiennes, foncez en famille. Allez chercher le maire, je ne sais pas qui, peu importe. Allez-y avec les comités des fêtes ou faites-les venir d'ailleurs dans vos comités des fêtes parce qu'après tout, il y a des salles. Et puis voilà, vous êtes toutes intermittentes du spectacle ?
2: Pas moi.
0: Pas toi ?
2: Pas moi, je suis
0: d'accord.
2: Encore enseignante en musique.
0: D'accord. Bon, en tout cas, il faut aider la culture française, aveyronnaise, bretonne et même corse, enfin, de partout. Parce que, bon, peut-être que les années qui arrivent, ça annonce un peu compliqué. On verra ce qui se passe, mais bref. Donc, allez voir les spectacles, soutenez tout ça. Et puis, en payant un billet d'entrée, on fait aider tous ceux qui travaillent derrière.
2: Ouais.
0: C'est génial. Merci beaucoup. C'était un super moment. Vraiment, je vous assure.
2: Merci. Merci beaucoup.
0: Alors, dites-moi, vous avez vu le spectacle ? On est bien d'accord ?
6: Oui.
0: C'est formidable ou...
6: C'est la première fois. Et bon, je connaissais bien Amélie. Donc, le jour de la transhumance, j'ai pu la revoir et j'ai su qu'elle pouvait venir sur Condon ou Sainte-Geneviève, là où je suis née. Et ben là, j'ai dit, peut-être que je ne rouvrirai jamais parce que la vie fera que je ne serai pas là et que je ne sais pas où c'est qu'elle sera. C'était ma priorité. J'ai un peu arrêté mes vacances pour venir la voir.
0: Ça manquait pas de vachement de lumière comme à Bercy, de ces trucs-là, ou vous pensez qu'il n'y a pas besoin de tout ça dans ce genre de spectacle ?
6: De toute façon, je ne savais pas ce qu'elle allait faire. J'en avais entendu parler, qu'elle était venue donc sur Aubrac. Je ne pensais pas que tout tournerait sur Aubrac. C'est chouette, c'était bien, avec les histoires à côté. Et je crois qu'aujourd'hui, il faut vraiment évoluer pour se faire connaître, parce qu'il y a beaucoup de concurrents, je pense, sur le marché. Et voilà, il faut trouver le petit truc qui fait que ça marche, quoi, comme là.
0: Donc tout ça pour vous dire, en fait, qu'on n'a pas besoin d'avoir des trucs qui pètent le feu pour partir en voyage dans un spectacle, en fait. Ça peut être très simple et super bien foutu, non ?
6: Les deux peuvent aller, parce que je connais, comme sans citer Stromae, j'adore. Donc il fait des choses au niveau spectacle... Ouais, bon, tout le monde n'aime pas, mais moi j'aime bien. Mais là, c'est le petit truc qui est aussi important.
0: Merci, en tout cas. Geneviève, comment c'est arrivé ici, ce spectacle ?
7: Ah ben, ça a commencé il y a très longtemps. C'était dans les années 80. Eh ben, on a commencé à faire du théâtre, hein, en occitan, par l'occitan, les plus jeunes, les plus vieux, avec les enfants de l'école aussi. Et Amélie faisait partie de toute cette bande qui à Lyon jouait, qui à Lyon de ci, de là. Et nous avions une association qui s'appelait les Spélatias, qui existe toujours. Et bien sûr, à un moment donné, elle est partie ailleurs et elle est partie faire... elle est très douée pour le chant. Donc elle fait partie d'une chorale à Saint-Chély, à Espalion. Elle a été repérée par rapport à sa voix. Et elle est allée donc sur Toulouse pour faire une formation par rapport à sa voix, par rapport à tout ça. Et pour faire son... Alors je ne sais pas si ça s'appelle vraiment mémoire de fin d'études, enfin je vais l'appeler comme ça. Hein. Elle a dit, je vais revenir vers l'Aubrac, là où j'ai vécu mon enfance, mon adolescence, et où je reviens très régulièrement. Et je vais rencontrer et interviewer des personnes. Et parmi ces femmes, c'est vrai que... toutes les femmes de l'Aubrac, même les autres d'ailleurs, ont plein de choses à raconter, mais certaines, elles lui ont dit à Amélie, ah non, non, non, pas au micro, pas comme je fais là, moi. Donc, Amélie, elle dit, c'est pas grave, on va venir vous enregistrer avec donc, des jeunes qui faisaient des études de cinéma, et après, on en fera un spectacle, et surtout c'était le mémoire de fin d'année. Et voilà comment ce spectacle est arrivé. Alors, il y a eu aussi sa maman qui peint, qui fait des photos, qui a aussi participé et qui est interviewée aussi. Voilà comment Aubracienne est arrivée aujourd'hui à Condon-d'Aubrac. En étant passé avant dans un certain nombre d'autres lieux. Et j'espère dans beaucoup d'autres.
0: C'est une histoire de grande famille, en fait, cette histoire-là.
7: Oui, un petit peu, parce que c'est vrai que lorsqu'il y a donc bien longtemps maintenant, nous faisions ce théâtre, ça a créé de forts liens entre les plus âgés, entre les plus jeunes, et ces liens perdurent. Il va bientôt y avoir là la fête du 15 août, et il y a encore plein de jeunes, de moins jeunes, qui reviennent, qui se rencontrent, qui prennent plaisir à se rencontrer et à se souvenir de ces moments passés ensemble.
0: Merci beaucoup.
8: C'était magnifique. Bravo Amélie pour ce travail. C'est formidable.
0: Ça vous a rappelé des souvenirs à vous ? Vous vous retrouvez là-dedans ?
8: Mais oui, ces histoires que racontent les dames du temps passé, quoi. Oui, effectivement.
0: Effectivement. Donc c'est chouette d'avoir une transmission, parce qu'en fait elles sont toutes jeunes. C'est génial cette transmission-là.
8: Oui, c'est bien. C'est très bien. C'est très bien. Même par rapport à l'Occitan. Hein, effectivement, qu'on puisse continuer à pouvoir le parler, quoi.
0: Donc vous encouragez les gens dans les prochains jours, prochaines semaines, à aller les voir.
8: Bien sûr. Au contraire, bien plus. Oui.
0: Ok. Allez, merci,
8: bon
0: madame.
8: Bonjour, Amélie.
0: Allez, merci.

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2: Française du Sud-Ouest, Bordeaux n'est elle pas menacée, tente de rassurer les autorités, dépêchant un avion de transport militaire A400M sur place. Donald Trump essaye toujours de sortir de l'enlisement en Iran, mais il prolonge le conflit et peine à trouver une issue, alors qu'un nouveau front s'embrase entre l'Arabie Saoudite et les Houthis du Yémen. Et puis l'Assemblée des 125 États membres de la Cour pénale internationale a relevé de ses fonctions le procureur général Karim Khan, visé par des allégations d'agression sexuelle contre un membre de son équipe. En France, 2026 bat déjà le record de surface brûlée établi il y a 4 ans. Les pompiers tentent toujours de contenir des feux qui ont ravagé plus de 30 000 hectares dans le sud-ouest du pays, soit le double de la superficie de Paris. La très touristique presqu'île française du Cap Ferret désormais totalement vidée. De nouvelles communes ont été évacuées près de Bordeaux la nuit dernière. Mais qu'en est-il de la grande métropole régionale? Pauline Fragonas, vous êtes à Bordeaux, la ville a été entièrement fumée cette nuit, mais le maire, Thomas Cazenave, tient à rassurer la population.
3: Oui, ici au parc des expositions de Bordeaux, le maire Thomas Cazenave vient d'annoncer que la ville ne sera pas évacuée, en tout cas pour l'instant. Selon lui, la fumée présente dans la nuit ne signifie pas que le feu est aux portes de Bordeaux. Elle s'est d'ailleurs un peu dissipée ce matin et l'orage gronde, même si je vois toujours au loin un nuage marron qui surplombe la ville. Alors effectivement, l'air il reste très chargé. Le maire a donc annoncé l'arrivée de masques fournis par la métropole mais aussi par l'État pour les personnes qui en auraient besoin. Il devrait être donné ici au parc des expositions. Le centre d'accueil est toujours ouvert et 5000 personnes évacuées ont déjà été accueillies avec, comme vous le disiez, 5 communes de la métropole évacuées dans la nuit. Les services de la métropole sont mobilisés avec quelques 200 personnes sur place. D'autres halls pourraient être ouverts si nécessaire selon le maire, d'autres lieux aussi. Mais pour l'instant, le maire n'a pas souhaité préciser de localité. Au total, près de 90 000 personnes sont concernées par les évacuations liées à l'incendie.
2: Pauline Fragonas, en direct de Bordeaux. En France comme en Espagne, ces incendies sont la conséquence de forêts rendues plus inflammables par la sécheresse et les canicules. Et pour faire face à ces méga-feux, le Premier ministre a demandé aux armées de déployer dès aujourd'hui un avion de transport militaire A400M. L'armée est déjà mobilisée avec 1 000 000 de militaires en renfort, l'envoi de matériel au sol. Et maintenant, l'un de ces avions emblématiques, Jeanne d'Angle Jean, bonjour.
4: Bonjour Karine.
2: L'A400M devrait être déployé la semaine prochaine, mercredi, mais face à l'ampleur des feux, il y avait urgence. Un géant désert qui a dû être adapté, Jeanne.
4: Oui, l'A400M Atlas, c'est son nom complet. C'est cet avion de 45 mètres, surtout utilisé pour déplacer du matériel militaire et des troupes. Mais depuis 2025, l'armée travaille à le rendre compétent en cas d'incendie. Deux citernes ont donc été installées dans son immense soute. Grâce à elles, l'avion militaire peut maintenant larguer jusqu'à 20 tonnes d'eau. C'est l'équivalent de 3 Canadair ou de 2 avions Dash. Mais l'A400M va surtout permettre d'éviter la propagation du feu en larguant du produit retardant, précise Alice Ruffo, la ministre déléguée aux armées.
5: Il s'agit au fond d'aller sur des zones qui permettent que le feu n'avance pas. Donc c'est tout à fait complémentaire aux moyens aériens qui sont déjà, le ministre de l'Intérieur l'a dit, suffisants, mais ça vient renforcer en fait l'appui.
4: Un renfort bienvenu aussi parce que contrairement au Canadair, l'A400M peut voler la nuit. Il lui faut 10 secondes pour lâcher les 20 tonnes d'eau qu'il transporte. Mais son point faible, c'est qu'il doit être rempli au sol, ce qui prend donc plus de temps qu'un Canadair ou qu'un Dash qui peuvent écoper directement en vol. Et puis il est très délicat à piloter cet avion puisqu'il est lourd, il vole proche du sol. Depuis le 20 juillet, les équipages militaires se préparent donc plus intensément avec des essais en vol et des vérifications techniques.
2: Jeanne d'Angle Jean, l'Union européenne a aussi déployé 3 avions en France et 4 en Espagne. De l'autre côté de la frontière où Madrid est cernée par les feux, l'odeur de brûlé est parvenue jusqu'aux rues du centre-ville de la capitale espagnole. La situation se dégrade encore avec des vents irréguliers qui changent de direction. 10 000 habitants de plus ont dû quitter leur domicile ces dernières heures. Les autorités ont décrété l'état d'urgence pour tenter de faire face à ce qui est déjà le pire incendie de l'histoire territoire de la région. L'objectif des pompiers est d'empêcher la fusion des brasiers de la capitale avec ceux de la province limitrophe qui ont déjà ravagé 25 000 hectares en deux jours, dévastant une campagne desséchée. Le Premier ministre espagnol a participé à une réunion d'urgence dans un village au cœur de la région sinistrée et tout le bassin méditerranéen est concerné. Dans le sud de l'Italie, des dizaines de feux de forêt et de végétation attisés par le vent chaud font rage, notamment en Sicile, en Algérie et en Tunisie aussi. Bien plus au nord, en Écosse, les pompiers luttent aussi contre un incendie de végétation dans le parc national du nord de la région. Un incendie majeur, disent les autorités qui ont demandé ici aussi à la population d'évacuer. 600 hectares sont déjà partis en fumée. La situation sur le front des incendies est à suivre sur notre live sur RFI.fr. Les étudiants ont eu gain de cause en Inde. Le ministre de l'Éducation vient d'annoncer sa démission. C'est ce qu'il demandait depuis une semaine maintenant, dénonçant des fraudes lors des examens universitaires. Une victoire majeure remportée par le mouvement des cafards, surnommé ainsi par les jeunes après la comparaison faite par le président de la Cour suprême qualifiant les jeunes chômeurs de parasites. Les États-Unis vont-ils intensifier leur frappe contre Téhéran ? Donald Trump dit y réfléchir, déclarant qu'il envisage de bombardements encore plus importants sur le territoire iranien au moment où le conflit s'élargit dans la région, avec désormais des frappes saoudiennes contre les rebelles houthis au Yémen. Harim Lipol, bonjour.
6: Bonjour Karine, bonjour à toutes et à tous.
2: La nuit dernière, pour la première fois en deux semaines, l'armée américaine n'a pourtant pas annoncé de nouvelles frappes sur l'Iran.
6: Oui, les États-Unis, Karine, semblent-ils marquer une petite pause dans leurs attaques nocturnes contre le sud de l'Iran, mais les tensions restent très vives dans la région. Ce matin, les rebelles houthis du Yémen ont revendiqué une attaque de missiles dans le sud-ouest de l'Arabie Saoudite. Il la présente comme une riposte aux frappes menées hier par Riyad contre Hodeïda, le port contrôlé par les Houthis sur la côte ouest du Yémen. Alors ces derniers jours déjà, les insurgés pro-iraniens ont pris pour cible plusieurs navires qui circulaient en mer Rouge, ouvrant donc un nouveau front dans la guerre qui oppose l'Iran aux États-Unis et à leurs alliés du Golfe. Un conflit qui entrera bientôt dans son cinquième mois alors que l'administration Trump ne semble toujours pas disposé d'une véritable stratégie pour en sortir. Hier vendredi, le président, visiblement frustré par cet enlisement, a réuni ses principaux conseillers pour évoquer une opération militaire de plus grande ampleur. Dans le même temps, Donald Trump a toutefois laissé la porte ouverte à la diplomatie en soulignant que les États-Unis poursuivaient des discussions avec les Iraniens.
2: Harim Lipold, Karim Khan n'est plus procureur de la Cour pénale internationale. Le Britannique a été révoqué pour abus de pouvoir, pour avoir engagé une relation sexuelle inappropriée avec son assistante. 82 des 125 États membres de l'Assemblée de la CPI ont voté en faveur de son départ. Ils vont maintenant devoir trouver son successeur, Stéphanie Maupas.
7: La révocation de Karim Khan met un terme à l'un des épisodes les plus difficiles de l'histoire de la Cour, mais elle ne règle rien de ses problèmes. La CPI reste sous le feu d'intenses pressions des États-Unis. Mi-juillet, Marco Rubio a promis de démanteler l'institution et le Premier ministre israélien Benjamin Netanyahu, qui mène une longue guerre contre la Cour, a plusieurs fois demandé l'annulation des mandats d'arrêt émis contre lui-même et Yoav Gallant, l'ex-ministre de la Défense. Sur le plan légal, la destitution de Khan n'entraîne aucune conséquence pour ses mandats d'arrêt émis par trois juges en novembre 2024. À La Haye, beaucoup s'interrogent sur l'avenir du dossier Palestine, le plus sensible devant la Cour. Le successeur de Karim Khan aura-t-il le courage de poursuivre ce dossier ? La question est ouverte. Après 5 ans de mandat, Karim Khan se retrouve sous sanctions américaines et condamné à 15 ans de prison par un tribunal de Moscou, dont 6 au Goulag. La campagne pour la succession a déjà commencé. Les États voudraient élire le prochain procureur en décembre, mais les plus réalistes estiment qu'il faudra un an. Stéphanie Maupala et RFI.
2: Enfin, un mot du Tour de France cycliste avec au lendemain d'une première ascension, les coureurs qui s'apprêtent à grimper à nouveau l'Alpe d'Huez. C'est l'avant-dernière étape du Tour, avant l'arrivée du Tour. Demain à Paris, hier, Tadej Pogacar a encore accentué son avance, remportant une 5e victoire et se rapproche d'un 5e sacre à Paris. Tout de suite, Carrefour du Maghreb sur RFI avec Juliette Rangeval.
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0: L'interview d'aujourd'hui, c'est avec Eric. Il est bénévole au comité animation L'Edergue qui organise une brocante ce dimanche même, dimanche 26 juillet, à L'Edergue même. Bonjour Eric.
1: Bonjour.
0: Alors, qu'est-il au programme justement de ce 26 juillet, dimanche?
1: Eh bien, la brocante, c'est un grand événement puisque c'est nouveau cette année, avec surtout une nouvelle organisation. La brocante a existé déjà depuis plusieurs années, mais cette année, on a fait vraiment la pub qu'il fallait. Et à ce jour, donc c'est à dès 8 heures du matin, et il y a plus de 50 brocanteurs et vidéogrenés qui vont venir exposer à L'Edergue, donc le 26 juillet, le dimanche.
0: Je sais qu'on s'y prend un petit peu à la dernière minute pour les retardataires et retardatrices, mais est-ce qu'il y reste toujours des places pour les exposants?
1: Il reste quelques places, il n'en reste pas des masses, mais il en reste quelques-unes. Hein, à savoir que, bon, une place, c'est 5 mètres, on peut garer son véhicule derrière. Enfin, 5 mètres minimum, s'il y en a qui veulent deux places, c'est 10 mètres. Et à l'achat de la place qui est de 5 euros, ce qui est vraiment pas en principe dans les,
0: oui, c'est plutôt symbolique.
1: Dans les mœurs de payer si peu, voilà, les brocanteurs ont droit à une barquette de frites et une saucisse. Donc, ça vaut le coup.
0: Ça peut être une
1: C'est pour ça qu'on a...
0: pour venir exposer.
1: Voilà. Et c'est pour ça qu'on a beaucoup d'exposants cette année. Voilà, plus de 50. Il y a 75 places déjà de réservées.
0: Très bien. Pour teaser un petit peu aux auditeurs et auditrices qui nous écoutent, quels produits on peut retrouver, quelles marchandises on peut retrouver sur place?
1: Je pense qu'il y aura de tout. Il y aura de l'ancien, comme des gens qui font un peu les vide-greniers et qui veulent se débarrasser des choses qui ne se servent pas, mais qui seraient bien utiles dans d'autres foyers.
0: Très bien, donc très éclectique en termes de produits et de matériel. Est-ce que vous organisez d'autres manifestations similaires ou pas d'ailleurs sur les dergues, donc par le comité animation?
1: Déjà, c'est la fête, donc tout ce week-end-là, il y aura des animations, notamment la soirée mousse qui est assez réputée maintenant chez les jeunes et les moins jeunes parce qu'on s'amuse aussi en famille, qui est le samedi soir à 22h. Et il y a aussi une randonnée le dimanche matin, dès 8h. Il y a des orchestres aussi, l'orchestre le dimanche soir. Et il y a une fanfare, il y a la tapas fanfare de la compagnie Les Anges Oliver qui seront présents pour le pot après la messe, parce qu'il y aura une messe aussi, un vin d'honneur vers 11h30 midi. Et aussi, à l'apéritif le soir, on retrouvera Tapas Fanfare et on retrouvera aussi Tamba Folie, qui sera là avec sa charrette et ses disques vinyles, qui va animer toute la brocante et aussi un duo jazz.
0: En parallèle de cette brocante, c'est l'occasion jamais de venir aussi assister à ces animations. Donc vraiment beaucoup, beaucoup de choses à faire et à voir ce week-end-là. Donc samedi 25
1: voilà,
0: et 26 juillet.
1: Voilà, il y a aussi un concours de pétanque à 15h le samedi, le dimanche aussi, avec des lots quoi, à gagner. Mmh. Donc ça va être vraiment, c'est la fête du village.
0: Très bien. Et pour se renseigner tout simplement, on fait comment?
1: Ben, ça peut être au 06 03 59 12 83.
0: Eh bien, merci beaucoup. Merci Eric pour toutes ces réponses. Pour plus d'informations, on peut se rendre en l'occurrence sur votre page Facebook, donc Comité Animation L'Edergue, ou encore au 06 03 59 12 83. Merci Eric.
1: Je vous remercie à vous. Au revoir.

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Faut que je vous raconte quelque chose sur mon couple, que moi-même j'ai mis beaucoup de temps à m'avouer. Mais je pense que ça pourrait être libérateur.

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1: 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Aujourd'hui, au micro, l'ESAT, établissement et services d'accompagnement par le travail, Sainte-Marie de Rodez. Aujourd'hui, je suis accompagnée de Alexandre, Émeric, Guillaume et Amélie, tous et toutes, de l'ESAT Sainte-Marie de Rodez. Bonjour à tous.
2: Bonjour. Bonjour.
1: Alors, pour commencer, je vais vous poser la question traditionnelle. Qu'est-ce que c'est l'ESAT Sainte-Marie? Peut-être, Amélie, vous êtes directrice, vous voulez nous expliquer un peu en quoi ça consiste?
3: Oui, avec plaisir. Donc un ESAT, c'est un établissement et service d'accompagnement par le travail. Donc notre mission, c'est d'accompagner les personnes qui sont porteuses d'un handicap dans le travail, donc leur donner une activité, une rémunération, et pour certains, d'aller ensuite vers le milieu ordinaire de travail.
1: Le milieu ordinaire, c'est-à-dire les entreprises traditionnelles,
3: c'est vous,
1: quoi.
3: C'est vous.
1: Voilà. C'est nous.
3: C'est moi, par exemple.
1: C'est nous, c'est vous qui nous écoutez. Très bien. Je vais me tourner vers Émeric et Guillaume, puisque vous êtes tous les deux des travailleurs de l'ESAT. Alors, est-ce que je peux vous demander qu'est-ce que vous faites exactement? Peut-être on va commencer par Émeric.
2: Moi, je travaille dans les espaces verts, donc à l'ESAT. Donc, on s'occupe des espaces de l'hôpital psychiatrique et de quelques annexes aussi qu'ils ont, par exemple à Villefranche, de Casseville, Espalion. Voilà, ensuite, on fait aussi des chantiers chez les particuliers et sur l'ESAT aussi. Voilà.
1: D'accord. Et vous, Guillaume, qu'est-ce que vous faites?
4: Moi, je suis torréfacteur.
1: Alors, en quoi ça consiste?
4: Je grille du café.
1: D'accord. Donc, vous êtes plutôt en intérieur?
4: Oui. On a un gros torréfacteur qui produit à peu près 12 kilos par grillé. On reçoit du café du monde entier, qu'on grille à la demande, pour les supermarchés, pour les entreprises, les particuliers. Et voilà, c'est passionnant. Et j'ai appris ce métier et ça me plaît.
1: Et vous faites ça depuis combien de temps?
4: Là, ça fait 4 ans. 3 ans.
1: 3 ans. Trois ans, et Émeric, depuis combien de temps?
2: Ça fait 12 ans.
1: D'accord. Je vais me tourner cette fois vers Alexandre. Alexandre, vous êtes moniteur, c'est ça?
5: Oui, c'est ça.
1: Alors, qu'est-ce que vous faites exactement en tant que moniteur d'atelier, si je me trompe pas?
5: C'est ça. Donc, moniteur d'atelier, bon, moi, mon atelier, c'est les espaces verts. Donc, notre première mission, c'est d'accompagner les travailleurs par le travail, justement. Voilà. C'est d'organiser tout notre atelier, de faire vivre notre atelier. Et voilà. Comme l'a dit Émeric, on va chez les particuliers, on bouge beaucoup, on est dans l'inclusion. Voilà, très important pour nous, puisque tous les jours, on est à droite, à gauche, chez des particuliers, chez des professionnels qui ont des entreprises. Donc, voilà, ça permet à tout le monde de travailler et de passer des bonnes journées où tout le monde prend beaucoup de plaisir entre travailleurs et moniteurs. Voilà.
1: D'accord, donc vous encadrez les équipes de travailleurs.
5: Voilà, on encadre les équipes de travail, on est là pour organiser, ben nous, pour la relation clientèle aussi. Mais notre première mission est quand même l'accompagnement des travailleurs, où on est là aussi pour les former. On leur fait d'un travailleur pour rentrer chez nous et n'avoir jamais travaillé en espace vert ou dans un autre atelier. Notre but est de le former, voilà, à le faire monter en compétences. Et même on leur fait, ils passent des RSFP, reconnaissance et savoir-faire professionnel, ce qui leur permet, s'ils veulent aller travailler dans le milieu ordinaire plus tard, voilà, d'avoir un diplôme et d'être formé à aller travailler dans une entreprise du milieu ordinaire.
1: D'accord. Donc, vous accompagnez les personnes en situation de handicap. Est-ce que vous pouvez nous dire pourquoi est-ce que ça a été créé, cet ESAT Sainte-Marie? Est-ce que c'est en lien avec l'hôpital Sainte-Marie ou pas forcément, ou oui?
5: Oui, tout à fait, c'est un lien.
3: Oui, tout à fait, oui.
1: Oui, Amélie.
3: C'est en lien avec l'hôpital Sainte-Marie. On a des liens très forts, effectivement, avec notre institution porteuse. Il faut savoir que les établissements psychiatriques, pendant très longtemps, vivaient un peu repliés sur eux-mêmes. Au cours de la deuxième moitié du XXe siècle, pour être un peu... faire les choses à la louche. Hein. Il y a eu l'avènement de nouveaux traitements qui ont permis aux personnes qui étaient atteintes de ces maladies d'aller beaucoup mieux. Et donc maintenant, grâce à ces traitements, les personnes sont stabilisées et ça leur permet de retrouver une vie de plus en plus normale. Et c'est une excellente chose. Et donc, dans les années 80, l'hôpital Sainte-Marie a fait le choix, certains de ses professionnels a fait le choix de faire ce qu'on appelait avant un CAT, Centre d'accompagnement par le travail, sur la zone de Bel Air, pour que les patients qui étaient stabilisés et qui était à Sainte-Marie, ben, puisse aller travailler, puisse sortir et puis petit à petit eh bien, avoir un salaire et profiter d'une vie qui soit le plus proche de la vie normale et ordinaire. Donc voilà comment, comment on a basculé effectivement d'une psychiatrie très institutionnelle à une psychiatrie qui, petit à petit, et on continue encore aujourd'hui, est orientée vers la ville, est orientée vers le droit commun, vers l'inclusion, et où on essaye de, également de proposer à nos usagers, et nous en tout cas à l'ESAT Sainte-Marie, ce qu'on appelle le pouvoir d'agir, c'est-à-dire de leur montrer qu'ils sont parfaitement en capacité de faire eux-mêmes les choses. Là où on était peut-être avant sur une vision protectionniste et un petit peu trop paternaliste de notre accompagnement.
1: D'accord, merci. Je me retourne vers les travailleurs. Vous avez expliqué ce que vous faisiez à Sainte-Marie, à l'ESAT. Comment est-ce que vous avez eu ce travail et qu'est-ce que vous en pensez des tâches que vous avez, Guillaume ?
4: Ben moi, j'étais complètement... Je ne pouvais plus travailler. J'arrivais plus à travailler dans une entreprise normale. Je ne voyais pas l'avenir, hein, sincèrement. Et on m'a proposé cette alternative qui pour moi c'est la première fois que j'étais en travail si longtemps, donc qui pour moi était vraiment bénéfique et l'est toujours. C'est pas facile, mais on s'accroche.
1: Et en quoi est-ce que c'est bénéfique pour vous?
4: Ben déjà, on relève la tête, on travaille, on est encore stigmatisé, je trouve, hein. C'est pas encore au point, mais on a un travail, on ramène un salaire, on se lève le matin, on se rend utile. Non, c'est une bonne chose.
1: Et vous, Aymeric, qu'est-ce que vous pensez de l'accompagnement à l'ESAT? Comment vous êtes arrivé à l'ESAT?
2: Alors, moi, j'habitais un peu chez mes parents avant. Moi, j'avais essayé plusieurs fois de faire des boulots, quoi, travailler sur la ferme, des trucs. Et puis, à chaque fois, c'était un peu la galère, quoi. Une fois, j'avais arrêté les médicaments, donc j'ai fait une rechute, et donc, voilà, j'ai perdu le boulot. Et donc, petit à petit, là, après, j'ai accepté de venir sur Rodez et d'habiter au CRPS. Et puis, le deal, c'était de travailler à l'ESAT. Et donc, après, j'ai fait quelques stages un petit peu dans les autres ateliers. Puis après, j'ai intégré les espaces verts. Et moi, les espaces verts, ça me convient tout à fait. Ça, je suis quelqu'un qui aimait bien marcher et bien aimé être dehors. Et là, vraiment, ça me correspond tout à fait. Ça permet de faire un boulot physique qui... ça permet un peu de dépenser la journée, et puis ça permet aussi de voir des gens, de se sociabiliser, rencontrer des gens, de rigoler, et puis ça aussi pour l'identité positive, aussi avoir une belle image de soi, ça rassure de se dire on travaille, on fait quelque chose, on apporte quelque chose, on travaille sur, par exemple sur les parcs de l'hôpital psychiatrique, et, alors qu'on a été patient, hein. Ou alors on fait du café pour les gens aussi, c'est bien le café, moi j'en bois tous les matins.
1: C'est important le café, je confirme.
4: Et le nôtre est très bon.
1: Ah, d'accord, écoutez, j'espère que ce sera nos prochains achats pour la radio. Très bien, merci pour tous ces témoignages et merci pour toutes ces explications. Dernière petite question, peut-être, il me semble que vous avez d'autres types d'emplois à Sainte-Marie. Il y a la torréfaction, il y a les espaces verts,
5: L'atelier horticulture,
1: ouais,
5: qui produit des fleurs et les plantes pour les jardins aussi. On a le pôle avicole, où il y a un atelier élevage de poulets et un abattoir, qui nous permet après de vendre les poulets entiers, à des coupes, voilà. On a la torréfaction, qu'est-ce qu'on a après? La sous-traitance, on travaille avec des entreprises pour sous-traiter du travail, pour les avancer dans leur travail. La ferronnerie, voilà. Et après, ce qu'on fait aussi sur un ESAT, c'est de l'activité physique et sportive. Depuis cette année, on s'est lancé dans la découverte de plusieurs sports. Donc moi, j'ai fait ma formation là-dessus pour... Alors, on leur a fait découvrir, bien sûr, on a commencé avec le sport à Véronée, les quilles de 8.
1: Oui.
5: Voilà. Il y a les travailleurs qui veulent, donc on était une vingtaine. Après, on a découvert le padel, badminton, voilà, un sport un peu à la mode en ce moment.
1: Donc, puis, vous organisez des ateliers.
5: Voilà, on organise, c'est le vendredi matin, souvent. Les travailleurs qui veulent venir viennent, ce n'est pas une obligation. On était presque 30 cette fois-ci. Et on se lance vers d'autres découvertes. Le but aussi étant, pourquoi pas, de leur faire découvrir un club dans le milieu ordinaire qui pourrait les prendre, ou dans le sport adapté, des clubs qui font du sport adapté aussi. Voilà, le but, c'est de leur faire intégrer aussi ces structures-là. Mais pour l'instant, on est un peu dans la découverte, un peu de tout. Et à partir de là, on profite pour faire un peu leur choix s'ils veulent se diriger vers un sport en particulier.
1: D'accord, donc un nouveau projet à venir pour Sainte-Marie et les travailleurs.
5: Tout à fait.
1: Super.
5: Je pourrais rajouter, on a deux boutiques aussi.
1: Ah oui.
5: Deux boutiques. Alors, une boutique en ville à Rodez.
1: Allez-y.
5: Qui vendent nos produits, le poulet, le café qu'on torréfie. Et après, on vend aussi des petits meubles qui sont recustomisés par des patients de Sainte-Marie. Et après, on a notre propre boutique aussi à Lesat.
1: D'accord. Voilà. Et la boutique à Rodez, vous connaissez l'adresse ?
3: Oui, c'est rue Eugène Viala et ça s'appelle la Petite Échoppe. La Petite Échoppe.
1: C'est la rue qui va de la préfecture à la place du Bourg.
3: Absolument.
1: Très bien. C'est noté. Parfait. Bah écoutez, si on veut plus d'informations sur Lesat Sainte-Marie, où est-ce qu'on peut vous suivre ?
3: Alors, nous avons un site internet, donc je connais pas par cœur, mais sur un moteur de recherche
1: je
3: bien connu.
1: Je crois que c'est esatsainte-marie-rodez.ahsm.fr.
3: C'est ça, AHSM comme Association Hospitalière Sainte-Marie, exactement. Donc voilà, vous le connaissez mieux que moi, mais il n'est pas trop difficile à trouver. Et puis, on va essayer d'être un peu plus sur les réseaux sociaux. C'est pas du tout notre cœur de métier, donc on n'est pas très calé, mais on va se faire aider pour voilà, être présent sur des réseaux sociaux, Facebook notamment, et peut-être d'autres comme Instagram. Mais il faut nous laisser un peu de temps parce que c'est un petit peu loin de nous tout ça. Mais comme on veut quand même se faire connaître et faire connaître nos excellents produits, hein, nos cafés, nos poulets, nos fleurs, etc., on va essayer d'être plus présent sur ces canaux.
1: Très bien, peut-être à la radio aussi.
3: Mmh. Ah mais avec plaisir, hein. On vient dès que vous nous invitez.
1: C'est bon à savoir. Parfait, bah écoutez, merci beaucoup. N'hésitez pas, auditeurs, auditrices, à aller faire un tour sur le site internet esatsainte-marie-rodez.ahsm.fr et peut-être à regarder si des nouveaux réseaux sociaux arrivent. Mmh. Merci beaucoup, merci Alexandre, Aymeric, Guillaume et Amélie de votre présence dans nos studios.
4: Merci à vous.
2: Merci à vous. Au revoir.
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0: Bah, il la remercie hein, de l'avoir accompagnée, la gare.
1: Vous parlez sérieusement ou vous vous moquez de moi?
0: Bah non, il se moque pas d'elle, mais regardez, tous ces journaux, ces cigares, tout ça.
1: 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Savez-vous que nous nous séparons pour la première fois?
0: Oui, mais enfin, c'est pas très long. Et puis, il part que 15 jours.
1: Attendez un petit peu. Dois-je comprendre que vous...

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bunker. 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
1: 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Ils ont plus de compassion pour les animaux. 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Je me demande ce qu'il faisait sourire. Mais je sais ce qu'il a fait mourir. Peut-être que Shaban avait des projets. Peut-être que Shaban avait des espoirs. Peut-être que Shaban rêvait de paix.

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